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Merci de nous avoir choisi ce soir, en ce mercredi soir, Rodney Bombardier qui vous accompagne jusqu'à minuit. Ouais, je suis là jusqu'à minuit. J'ai mon oreiller puis mon pyjama avec ma brosse à dents. Toute l'équipe, j'aimerais saluer toute l'équipe de cousins, cousines de Plessisville qui sont à l'écoute jour après jour. Un grand merci d'avoir choisi votre radio préférée avec le meilleur de la musique ici.

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8: On est comme genre pas mal mêlé ce matin au retour de congé de la fête officielle de Dieu et Québec. Retour au travail le temps de 2 jours. Tu dis, hein, on est comme genre mêlé. On est-tu jeudi? On est-tu lundi? On est-tu mardi? On sait plus trop, là. Alors, on est le jeudi 25 juin 2026. C'est les 6h précises. Et puis, il n'y a pas trop magané d'avoir fêté le Québec au courant des 2 derniers jours. Tout dépendant d'où est-ce que tu as fêté ça. Est-ce peut-être mardi soir, encore hier soir? Alors, viens prendre ta belle dose de musique grâce à la fréquence était au centre du Québec et t'as choisi le 95.7. Alors, Danny Côté qui est en place jusqu'à midi. Météo maintenant pour notre région. Une belle journée que nous attend aujourd'hui avec alternance de soleil et de nuages avec 26 et mi-dex 30. On prévoit des averses pour l'année prochaine avec 17. Demain, toujours des averses au programme. Même risque d'orage en PM avec 21 mi-dex 25. Là, la grande question que tu te poses ce matin. Hey, moi, je pars en camping pour le prochain week-end ou encore je pars en vacances à partir de vendredi. Est-ce qu'il va faire beau pour mon premier week-end? La réponse est oui. Alors, samedi, alternance de soleil de nuages 24 et soleil pour dimanche avec 27. Et présentement, bien, je vous jase en direct du studio du ranch Kemayan, situé en plein cœur du centre-ville de Plessisville. Et ce matin, bien, le mercure indique présentement bien 14 degrés. C'est une chanteuse remplie d'énergie. Elle fait présentement le tour du Québec. Elle nous chante Vieux Dan Tucker. Voici Sarah Dufour.

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Et la pornon à Jonathan Hood qui a chanté Saïra, comment ça se passe chez vous ce matin? Ça ira bien, ben oui, même si t'es un petit peu plus magané parce que t'as fêté pas mal le Québec, soit hier soir ou encore mardi soir, et t'as eu de la misère à t'en remettre, ben voyons donc. Alors, Jonathan qui était en vedette dans votre country club et la prochaine artiste à chanter va faire deux prestations attendues au courant du prochain week-end, une performance attendue vendredi. Alors, question de passage au vignoble Coteau des Artisans à Béthanie et samedi soir à de passage à Baie-Comeau, au camping de la mer. Elle va en faire du kilométrage pour les prochains jours, elle, à travers la province. Elle aime ça, elle, l'asphalte. Elle nous chante Randis. Voici à

Alors, on a fait cette découverte il y a quand même plus d'une dizaine d'années lors de son passage à l'émission très populaire, l'émission La Voix, auteur, compositeur, interprète de Québec, David Paradis, qui a chanté sa plus récente « Je pars pas sans toi ». Et à ne pas manquer, bien aujourd'hui, retour de la programmation normale de ta radio et tes country. Donc aujourd'hui, entre midi et 13h, on va vous proposer le lunch 100% Québec. Et dans ce show-là, lorsqu'arrivent les 15 dernières minutes du show à midi 45, on vous propose le top 3, les trois chansons les plus populaires toujours au niveau francophone, mettant des artistes de chez nous. Alors, c'est un rendez-vous ne pas manquer, animé par Jeff Routier. Alors, t'es en plein cœur d'une super séquence. Voici un band qui sont en performance. Eh bien, demain soir à Sainte-Catherine de la Jacques-Cartier, aussi un passage. Eh bien, ce samedi à Saint-Philippe-de-Néry. Alors, ils nous chantent La Game Body. Voici le band le plus partout au Québec, Lendemain de veille. C'est parti!

0: une belle chanson remplie de soleil dans tes haut-parleurs pour bien conclure la première demi-heure de musique dans votre Country Club de ce jeudi. Ben oui, je sais qu'on se pense lundi matin. Ben non, on est bel et bien jeudi. Alors, c'est le Blue Ridge Band, voilà, qui vient de chanter Loving You Is Easy, version francophone. On retrouve également la version anglophone originale sur leur plus récent album Eye on You, qui a été lancé bien en septembre dernier, qui est présentement en vente sur toutes les bonnes plateformes. On revient encore sur la fameuse saga de divorce entre Jelly Roll et son ex Bonnie XO. Donc, elle a bien sûr été de passage en fin de semaine pour un podcast américain hyper populaire. Donc, elle a bien sûr répondu à la fameuse rumeur qui circule présentement dans le domaine du showbiz country, disant que peut-être qu'elle s'était déjà trouvé un chum dans le domaine de la musique. Donc, elle serait, semble-t-il, en amour avec le chanteur de Nickelback, Chad Kroeger. Donc, on lui a posé, bien sûr, la grande question. On l'avait devant nous, notre chère Bonnie XO. Donc, elle a bien sûr démenti cette rumeur, disant qu'elle était en amour avec le chanteur de Nickelback. Elle a dit, c'est complètement faux, cette rumeur-là. Là. Ne croyez pas à ça, je suis toujours célibataire. Ah, pour combien de temps? Ça, c'est la grande question. Quelques messages. On s'informe. Prévision de la météo et au détour, Bud Atkan ouvre le bal avec Au revoir, ma belle.
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3: Bonjour, ici Michel Scarpino. Voici le bilan de l'actualité. Une demande d'action collective a été déposée contre TerraVest Industries au nom d'investisseurs ayant subi des pertes après la chute marquée du titre boursier de l'entreprise au début du mois. Selon des informations rapportées par la presse, la requête fait suite à une enquête de l'Autorité des marchés financiers visant le président du conseil d'administration et résident de Victoriaville, Charles Pellerin, soupçonné d'avoir transmis des informations privilégiées à des proches. Les allégations n'ont pas encore été tranchées par les tribunaux. La pharmacie Brunet de Victoriaville, située sur la rue Notre-Dame-Est, a investi près $2 million pour moderniser son laboratoire. Les travaux ont notamment permis l'ouverture d'un nouveau local consacré à la centralisation des opérations de piluliers. Les propriétaires indiquent que cet investissement améliorera l'efficacité du laboratoire, augmentera la capacité du service de livraison et contribuera à bonifier les services offerts à la clientèle. D'autres travaux de modernisation sont également prévus au cours des prochaines années. Et puis l'Impact emploi de l'érable lance la campagne parenthèse afin de créer un fonds d'urgence destiné aux personnes immigrantes vulnérables de la région. Jusqu'au 3 septembre, la population est invitée à contribuer en participant à un tirage bénéfice offrant notamment un crédit voyage, un séjour à l'hôtel et une journée de golf. Les sommes recueillies serviront à offrir une aide temporaire pour répondre à des besoins essentiels comme le logement, l'alimentation ou l'habillement. Voilà, on vous souhaite de passer une excellente journée à notre antenne. C'est ce qui complète le bilan de l'actualité Arsenal Média. 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
4: Notre journée du jeudi se passe avec alternance de soleil de nuages avec 26 et midi, etc. On prévoit des averses pour l'année prochaine avec 17. Demain, toujours des averses au programme avec 21 et midi, 25. Et alternance soleil nuages pour ce samedi.
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À Sainte-Marie et bien Cal, le vendredi 3 juillet prochain, dans le cadre de l'événement Un été chaud 2.0 pour un grand concert 100% gratuit. C'est sûr qu'il va nous chanter en plus des chansons de son plus récent album qui a été lancé le mois passé, qui a pour titre Ailleurs. Alors, c'est Laurence Saint-Martin qui était en vedette avec Fille des Îles. On va vous représenter à la demande générale à partir de ce samedi 18h à la chaîne spécialisée Série Plus, la série québécoise à succès Annie et Joey qui, bien sûr, a battu des records de cotes d'écoute à l'hiver 2026 pour cette chaîne spécialisée, qui est cette série québécoise, met en vedette Romane Lefebvre, Félix-Antoine Duval, François Papineau, Catherine Bérubé, Patrick Drolet, Joël Paris-Beaulieu, qui, bien sûr, comme je vous disais, fera casser des records de cotes d'écoute pour la chaîne spécialisée Série Plus. Donc, à la demande, on va représenter chaque samedi soir à 18h les 10 épisodes de la série québécoise à succès Annie et Joey. Donc, faites aller vos enregistreurs pour les fans et qui ont manqué, bien sûr, cette série québécoise à succès. Moi, en tout cas, je l'ai même programmé de mon côté pour savoir à quoi ça ressemble, ça, cette émission-là, qui, bien sûr, a battu des records de cotes d'écoute à Série Plus. On change complètement de registre musical maintenant en ce mercredi matin. Ben non, on est bel et bien jeudi. Voici une petite dose de musique acadienne avec les Godsnor qui nous chantent « Je m'en vais par là ».

vont faire un détour par l'est du Québec au courant des prochains jours. Les gars du Nord qui viennent de chanter parce qu'ils sont de passage le 4 juillet prochain au Festival en chanson de Petite-Vallée. Aussi un passage le 11 juillet à Matane, à l'événement Matane en lumière et plusieurs d'autres dates également attendues partout à travers le Québec. On va faire une visite via leur site internet, lesgodsdunord.com. Celui qui s'apprête à chanter dans quelques secondes va faire un détour par la Gaspésie dans la semaine du 6 au 10 juillet prochain avec son grand chum Doug Saint-Louis. Alors, il nous chante peut-être demain. Voici maintenant Gab Forêt. Passe un excellent début de journée chez nous.

la radio officielle de vos vacances été 2026 où que vous êtes à travers le Québec et bien branché à l'une ou l'autre de nos quatre fréquences. Encore, tu nous écoutes également via notre site internet, le hitcountry.com, encore les différentes applications qui existent sur le marché. Donc, on s'est offert au courant des derniers instants la musique de JF Posé avec et puisqu'il faut, ça va tranquillement pas vite vers déjà 7 heures. Voici une autre belle chanson de circonstance en cette fin du mois de juin. Il me chante Summer Nights. Voici maintenant Matt Carrière.

0: Quelques minutes nous séparent de 7 heures dans votre jeudi matin. Je sais qu'on est genre un pas mal mêlé. On se pense lundi ou encore on se pense vendredi. Mais c'est pas le cas. On est jeudi matin, donc c'est Matt Carrière qui était en vedette avec Summer Nights. Bonne nouvelle pour la télévision québécoise. Québécois Contenu annonce depuis cette semaine une entente de licence avec Disney+, qui va permettre à la plateforme de diffuser au Canada 5 productions québécoises acclamées, bien sûr, par vous, chers téléspectateurs, téléspectateurs. Alors, quelles sont ces 5 émissions qui ont vraiment à la cote, qui sont présentées prochainement à la plateforme Disney+. Entre autres, on compte sur la présentation de Mégantic, la série Mon fils X-13 et la course à l'uranium et aussi K.O. De même que bientôt, on va proposer également la série québécoise Piégée. Donc, une belle entente entre Québécois Contenu, bien sûr, Disney+, pour proposer d'ici les prochaines semaines à leur plateforme, bien sûr, des séries québécoises qui a bien sûr eu la cote au courant des dernières semaines. Donc, quelle bonne nouvelle pour la télévision québécoise qui continue encore une fois à se démarquer à travers le monde. On a du talent également à revendre côté de production télévisuelle ici en terre québécoise. On va s'informer au détour de ces quelques messages et passe un bon jeudi.
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17: Bon jeudi, ici Louis-Philippe Arnoirel. Le salon qui accueillait les funérailles de Michael Mosh Misery, le citoyen tué lors de la fusillade à Montréal, a attiré une foule si nombreuse hier que des participants ont dû rester debout dans le vestibule. Âgé de 68 ans, le père de 3 enfants est décédé dans le croisement de tir durant une intervention policière pour tireurs actifs. Le fils de M. Misery a rendu un hommage à son père qu'il considérait comme son meilleur ami et un héros. Celui qui était un tailleur aimé de sa communauté a été décrit comme étant un homme souriant, généreux et toujours prêt à aider les autres. Les funérailles et l'enterrement du policier M. Ben Redouane se sont également déroulés mercredi, faisant l'objet d'une cérémonie privée. Au niveau national, le premier ministre Mark Carney s'est entretenu hier avec le président américain Donald Trump en vue du sommet de l'OTAN qui doit se dérouler le mois prochain. Le bureau de M. Carney a diffusé une déclaration d'une seule phrase concernant cet entretien téléphonique, sans préciser quels sujets ont été abordés par les deux dirigeants. Le sommet de l'OTAN qui se déroulera en Turquie les 7 et 8 juillet survient alors que Donald Trump a déclenché une guerre coûteuse contre l'Iran. Se concentrant sur cette nouvelle guerre, il laisse en second plan celle opposant la Russie et l'Ukraine, alors que Kiev gagne du terrain. Et pour terminer, le pilote d'un vol d'Air Canada transportant 61 personnes de Newark à Halifax aurait été victime d'un problème médical, a fait savoir la compagnie aérienne hier. Le commandant de bord d'un vol piloté par le partenaire régional d'Air Canada, PAL Airlines, a dû être écarté du poste de pilotage après avoir subi un problème médical. Le copilote a pris les commandes de l'appareil et dérouté le vol conformément au protocole de sécurité. Il a dévié l'avion vers Boston, où il a atterri sans encombre. Un outil de suivi des vols en ligne indique que l'avion a décollé de Newark à 12h55 et a atterri à Boston environ une heure plus tard. C'est ce qui complète vos actualités Arsenal Média. Passez une bonne journée sur nos ondes.
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0: Comment ça se passe chez vous dans votre réveil de ce jeudi matin au lendemain de la fête nationale du Québec? Pas trop mal à la tête, pas trop magané, tout dépendant à quel jour tu l'as fêté. Peut-être que tu l'as fêté le Québec mardi soir plutôt que hier soir. Ici à Plessisville, ça s'est passé hier soir au carrefour Jean-Louis Vallée. Alors, deuxième heure de votre Country Club en ce 25 juin 2026. Alors, Danny Côté qui est en place au micro de la fréquence été, comme ça jusqu'à midi. Salutations, vous autres, les présentants en mode de travail. Ou encore, vous êtes présentement sur la route ou encore en mode vacances. Merci beaucoup d'être fidèle au poste. Révision de la météo maintenant pour le centre du Québec. Un beau jeudi qui nous attend avec alternance de soleil de nuages avec 26 et midi 30. On prévoit des averses pour l'année prochaine avec 17. Demain, toujours des averses au programme. Même risque d'orage en PM avec 21 midi 25. Et pour le prochain week-end, il va faire beau, il va faire chaud. On est tellement content de ça. Alors, samedi, alternance de soleil de nuages avec 24 et soleil pour dimanche avec 27 et présentement bien en direct du studio du Ranch Kemeyan en plein cœur du centre-ville de Plessis. Le mercure indique présentement bien 14 degrés. Voici un de ses grands hits en carrière, One Mississippi. Voici Kane Brown et passe un bon jeudi.

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De vous proposer que le meilleur de la musique à la fréquence été partout à travers la province. Alors, c'est Alexandre Junior Meunier qui a chanté Comme dans le temps. On pourra le voir dans pas mal de festivals country à travers le Québec d'ici la fin du mois d'août prochain. Alors, pour connaître ses prochaines dates de présence sur une scène, je t'invite fortement à t'abonner à ses réseaux sociaux. As-tu regardé toi mardi soir le méga concert pour célébrer le Québec en direct des plaines d'Abraham à Québec? C'est un méga concert assez capoté, merci. Même chose pour hier soir avec du côté de Montréal, avec bien sûr la présence de beaucoup d'artistes bien connus dans le domaine de la musique au Québec, avec la présence de Diane Dufresne, la grande Diane Dufresne, un retour sur la scène également aussi, un retour acclamé par Gilles Vigneault. Ça s'est passé au Parc Maisonneuve, c'était assez incroyable. Beaucoup, beaucoup d'émotions de voir également la chanteuse Marie-Denise Petit recevoir une ovation assez incroyable suite à l'interprétation de sa belle chanson, tous les cris, les SOS, sa version a cappella. C'était de toute beauté. Ça donnait même des frissons. Alors voilà tout pour les spectacles qui étaient présentés mardi et mercredi soir pour célébrer le Québec, qui a bien sûr attiré beaucoup, beaucoup de gens. On était bien contents parce que Dame Nature, cette année, a voulu collaborer et ça, ça fait tellement du bien. Voici Tell I Distan avec Oren Regling et passe un bon réveil. On est ensemble jusqu'à midi.

C'est nul autre que Carrie Underwood qui était en vedette dans tes haut-parleurs avec She Don't Know, une excellente chanteuse country. Puis là, on dit, oh, ça fait longtemps qu'on n'a rien eu de nouveau d'elle. Tout à fait d'accord avec vous autres. Le tout dit peut-être qu'on pourrait la revoir sur scène cet automne. La réponse est non. Elle prend l'année à 2026 pour se concentrer sur d'autres projets qu'elle a, bien sûr. C'est une femme d'affaires assez incroyable. Un peu la Dolly Parton nouvelle génération, mais elle adore, entre autres, l'entraînement physique. Donc, elle a lancé au courant des dernières semaines sa propre plateforme, sa propre application pour vous donner des conseils, vous, chères dames, comment se remettre en forme. Donc, allez voir ça dès maintenant sur ses réseaux sociaux pour voir c'est quoi le nom de sa nouvelle plateforme pour vous remettre en forme grâce à la chanteuse country américaine Carrie Underwood. Et sera de passage au Festival Country Lobinière au mois d'août prochain. Turn This Track Around, voici Jordan Davis.

C'est présentement le tour des États-Unis avec son grand spectacle de Brunette Tours, jeune chanteur de la relève country. Alors, c'est Tucker Wetmore qui vient de conclure cette autre super séquence avec Brunette. Je vous jase maintenant de Jelly Roll. Bon, qu'est-ce qui se passe dans cette fameuse saga de divorce avec son ex Bonnie Exo? Ben non, on parlera pas de ça ce matin. Non. On va parler de musique, plus précisément, concernant Jelly Roll, une vraie machine à hit. Ce gars-là s'est assez capoté, merci. Donc, il nous a offert depuis quelques jours, dès maintenant, une toute nouvelle chanson qui a pour titre Hands Up. Et c'est tellement accrocheur, il y a toujours cette même lignée musicale à succès. Donc voici un extrait de cette toute nouvelle chanson Hands Up avec Jelly Roll.

0: Oh, que cet accrocheur est pas à peu près. Donc, c'est présentement en vente sur toutes les bonnes plateformes. La toute nouvelle chanson de Jelly Roll. Puis là, tu te dis, oh, est-ce qu'on va l'entendre prochainement à Hit Country? Ben, faut que ça passe par le comité d'écoute. Maintenant, petit changement qui est amorcé depuis déjà 2 mois et 6 mois dans la grille musicale de Hit Country. Quelques messages. On s'informe et au détour, ce qui vous attend musicalement parlant. Oh, quel classique Main to Be avec Florida, Georgia Line et Baby Rex. Ça restait bien branché chez nous.
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3: Bonjour, ici Michel Scarpino. Voici le bilan de l'actualité. Une demande d'action collective a été déposée contre TerraVest Industries au nom d'investisseurs ayant subi des pertes après la chute marquée du titre boursier de l'entreprise au début du mois. Selon des informations rapportées par la presse, la requête fait suite à une enquête de l'Autorité des marchés financiers visant le président du conseil d'administration et résident de Victoriaville, Charles Pellerin, soupçonné d'avoir transmis des informations privilégiées à des proches. Les allégations n'ont pas encore été tranchées par les tribunaux. La pharmacie Brunet de Victoriaville, située sur la rue Notre-Dame-Est, a investi près $1 million pour moderniser son laboratoire. Les travaux ont notamment permis l'ouverture d'un nouveau local consacré à la centralisation des opérations de piluliers. Les propriétaires indiquent que cet investissement améliorera l'efficacité du laboratoire, augmentera la capacité du service de livraison et contribuera à bonifier les services offerts à la clientèle. D'autres travaux de modernisation sont également prévus au cours des prochaines années. Et puis l'Impact emploi de l'érable lance la campagne parenthèse afin de créer un fonds d'urgence destiné aux personnes immigrantes vulnérables de la région. Jusqu'au 3 septembre, la population est invitée à contribuer en participant à un tirage bénéfice offrant notamment un crédit voyage, un séjour à l'hôtel et une journée de golf. Les sommes recueillies serviront à offrir une aide temporaire pour répondre à des besoins essentiels comme le logement, l'alimentation ou l'habillement. Voilà, on vous souhaite de passer une excellente journée à notre antenne. C'est ce qui complète le bilan de l'actualité Arsenal Média. 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
4: Au centre du Québec, aujourd'hui et jeudi, alternance de soleil de nuages avec 26 et midex 30. On prévoit des averses pour l'année prochaine avec 17. Demain, toujours des averses, même risque d'orage en PM avec 21 midex 25 et alternance soleil de nuages pour samedi.
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Et là, je vois le gros point d'interrogation te disant « Ah, il me semble que ça me dit quelque chose. C'est pas une nouveauté, cette chanson-là. » Ben non, c'était popularisé par la formation Three Doors Down, revisité à la manière country par Dylan Wolfe et Without You. Ah, là, tu comprends les affaires. C'est ce qu'on s'est offert au courant des dernières minutes. Nous chante maintenant Backroads, c'est sa plus récente. Voici Fred Dionne.

Cette chanson se retrouve sur son troisième album qui a été lancé à la fin janvier. Alors, c'est Fred Dion qui a chanté Back Road. Et prochaine présence sur une scène dans un festival au Québec pour Fred, ça va se faire le 12 juillet, alors qu'il va se produire à Notre-Dame-du-Mont-Carmel. On parle de yogourt ce matin, mes amis. Est-ce que ça fait partie peut-être de votre quotidien, jour après jour, de prendre votre belle dose de yogourt? Alors, le géant français de l'agroalimentaire Danone annonçant en début de semaine avoir mis la main sur le groupe australien Made, notamment actif dans le segment en vogue, les fameux produits protéinés. Oh, on sait que c'est vraiment la grande tendance, plus que de la protéine, puisque c'est bien sûr, ça attire le regard des consommateurs, consommatrices dans le domaine du yogourt. Donc, ils ont bien sûr mis la main sur le groupe australien Made pour la modique somme de 1,62 milliards de dollars. C'est quelque chose pour cette belle acquisition du géant français agroalimentaire Danone. Donc, ça va porter une vague de changements prochainement chez les tablettes de votre épicier préféré, bien sûr, avec cette importante acquisition-là. Puis c'est vraiment tout un moteur financier également, le yogourt à travers le monde. Comment ça amène à beaucoup d'entreprises à empocher beaucoup et beaucoup de sous. Hein, c'est vraiment rendu la grande tendance. Ça fait partie également de beaucoup de quotidiens d'êtres humains sur la planète, le yogourt. Donc voilà, importante acquisition de la part de Danone d'avoir acheté le groupe australien Made au courant des dernières semaines. Voilà une petite nouvelle dans le domaine de la finance mondiale. Rocky Mountain Low, voici à Carrie Kent et Coetzee.

Elle est sans contredit son plus grand succès en carrière et elle n'en revient toujours pas lorsqu'on, bien sûr, elle la chante lors de ses présences sur différentes scènes musicales au Québec, de voir que les gens connaissent les paroles par cœur. Donc, Chloé Leclerc est qui a chanté « Je te pointe la porte d'un doigt d'honneur ». Bon, jeudi matin, je vous rappelle qu'on est ensemble jusqu'à midi. Voici maintenant la chanson thème de la série Indomptable qui sera de retour pour une grande finale à l'hiver 2027 à TVA. Voici Joël Vogue avec « Libre et vivant ».

0: Rocker-toi, son premier album en carrière pour me trouver, qui est présentant en sachet dans le magazine et spécial Country, en vente dans tous les bons kiosques à journaux. Alors, c'est Joël Vogue qui était en vedette avec cette belle chanson « Libre et vivre ». On parle maintenant de télé-réalité québécoise ce matin, entre autres. La télé-réalité québécoise « L'amour est dans le prix » qui a formé beaucoup et beaucoup de couples au courant de ces 14 dernières saisons. Oui, ce sera de retour pour une saison numéro 15 à l'hiver 2027, toujours à nouveau. Mais là, bonne nouvelle, en ce qui concerne un couple qui s'est formé à la saison numéro 2. Tu dis, oh, ya, ya, Jessica et Jérôme qui, à l'époque, lors de leur présence à la saison numéro 2, souhaitaient bien sûr avoir une grande famille. Et présentement, c'est le cas. Ils sont présentement parents de 7 enfants. Tu dis, ah, comment ils font pour trouver du temps là-dedans en tant que couple, être parents de 7 enfants? Ben là, également, le projet qu'ils ont annoncé sur le web, c'est qu'ils souhaitent peut-être agrandir également une fois de plus la famille pour avoir un 8e enfant. Peut-être d'ici début 2027, tu dis « Oh my God, ça prend de la patience et pas à peu près. » Donc quand même ce matin, je leur lève mon chapeau de cowboy en disant « Hey, vous êtes vraiment très, très bon en tant que parent en 2026 d'être parent de 7 enfants, d'en avoir peut-être un comme projet, d'en avoir un 8e. » Aïe, aïe, aïe, c'est vraiment quelque chose. Alors bravo pour Jessica et Jérôme de la saison numéro 2 de L'amour est dans le prix. Ça fait une grande famille, c'est autour de la table pour prendre un bon repas. On s'informe dans un instant.
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3: Bon jeudi, ici Louis-Philippe Arnoirel. Le salon qui accueillait les funérailles de Michael Mosh Misery, le citoyen tué lors de la fusillade à Montréal, a attiré une foule si nombreuse hier que des participants ont dû rester debout dans le vestibule. Âgé de 68 ans, le père de trois enfants est décédé dans le croisement de tir durant une intervention policière pour tireurs actifs. Le fils de M. Misery a rendu un hommage à son père qu'il considérait comme son meilleur ami et un héros. Celui qui était un tailleur aimé de sa communauté a été décrit comme étant un homme souriant, généreux et toujours prêt à aider les autres. Les funérailles et l'enterrement du policier M. Ben Redouane se sont également déroulés mercredi, faisant l'objet d'une cérémonie privée. Au niveau national, le premier ministre Mark Carney s'est entretenu hier avec le président américain Donald Trump en vue du sommet de l'OTAN qui doit se dérouler le mois prochain. Le bureau de M. Carney a diffusé une déclaration d'une seule phrase concernant cet entretien téléphonique, sans préciser quels sujets ont été abordés par les deux dirigeants. Le sommet de l'OTAN, qui se déroulera en Turquie les 7 et 8 juillet, survient alors que Donald Trump a déclenché une guerre coûteuse contre l'Iran. Se concentrant sur cette nouvelle guerre, il laisse en second plan celle opposant la Russie et l'Ukraine, alors que Kiev gagne du terrain. Et pour terminer, le pilote d'un vol d'Air Canada transportant 61 personnes de Newark à Halifax aurait été victime d'un problème médical, a fait savoir la compagnie aérienne hier. Le commandant de bord d'un vol piloté par le partenaire régional d'Air Canada, PAL Airlines, a dû être écarté du poste de pilotage après avoir subi un problème médical. Le copilote a pris les commandes de l'appareil et dérouté le vol conformément au protocole de sécurité. Il a dévié l'avion vers Boston, où il a atterri sans encombre. Un outil de suivi des vols en ligne indique que l'avion a décollé de Newark à 12h55 et a atterri à Boston environ une heure plus tard. C'est ce qui complète vos actualités Arsenal Média. Passez une bonne journée sur nos ondes.
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11: Jeudi 25 juin 2026, troisième heure de votre Country Club. Ça fait bizarre de ne pas voir passer à ce matin, à cette heure-ci, comme à chaque jour que je voyais les autobus jaunes, les autobus scolaires. Pourquoi? Parce que c'est maintenant les vacances pour les élèves du primaire et du secondaire. Les autobus sont partis au rencard pour les 8 prochaines semaines. Ils vont peut-être ressortir pour certains camps de jour qui vont rendre visite à certains endroits touristiques à travers le Québec pour les prochaines semaines. Alors voilà, ça fait bizarre de... Je dirais que je me sens seul au centre-ville de Plessisville. Ben non, vous êtes très nombreux à être là jour après jour. Donc, météo pour le centre du Québec. Alternance de soleil de nuages avec 26 et midi 7h30. On prévoit des averses pour l'année prochaine avec 17. Demain, également des averses, même risque d'orage en PM avec 21, midi 25. Et pour le prochain week-end, un beau week-end en perspective au centre du Québec. Alors, espérons que ça ne va pas changer. Alors, samedi, alternance de soleil de nuages 24 et soleil pour dimanche avec 27. 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Alors ce matin, le mercure indique présentement 16. Celui qui va prendre le contrôle de Hit Country 95.7 dans quelques secondes, c'est un grand, grand fan de décennies 90 dans le domaine de la musique country. Ses idoles, c'était bien sûr George Strait et Alan Jackson. Je parle de qui? Je parle de Zach Top. Oh, ben oui, hein? Ça se ressent tellement dans sa musicalité qu'il était fan de la décennie 90 dans le domaine de la musique country. Donc, le voici, Zach Top, avec Sounds Like the Radio.

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1: Également, quel c'est votre anniversaire. Profitez-en pour vous laisser gâter parce que c'est vous autres qui êtes vraiment à l'honneur. Kick the dust up. Voici Luke Bryan. Come on.

C'est le collectif de la relève classe moyenne qui viennent de chanter autour du feu. Et c'est toi qui adore courir de week-end en week-end les festivals country. C'est sûr que tu vas les voir performer sur une scène à travers le Québec. Là, c'est assez incroyable parce qu'on se le cachera pas. Été 2026 égale, eh bien, été classe moyenne, c'est assez capoté. Parlons maintenant du chanteur américain Kenny Chesney qui a toujours la cote. Inscrivez ça à votre agenda, mesdames et messieurs. Toi qui adore ce chanteur-là, ben à compter du 25 septembre, eh bien, Kenny Chesney va nous offrir un nouvel album qui va porter le titre suivant, Silver Sands Marina, Silver Sands Marina. Et en plus, ben vendredi passé, nous a offert une toute nouvelle chanson, justement, concernant ce nouvel album-là. C'est la chanson-titre. Voici Silver Sands Marina, un extrait de la nouvelle chanson de Kenny Chesney.

Ah, que c'est beau et que c'est beau. Alors, j'ai bien hâte d'entendre l'album au grand complet parce que c'est bien sûr le deuxième extrait jusqu'à date qu'il a été lancé. Le premier a été Carry On, mais le premier extrait n'a pas eu le succès escompté auprès de votre cœur. Oh ben, mais je pense que celle-ci vous accrochez encore plus le cœur. Donc, Silver Sands Marina, nouvelle chanson de Kenny Chesney qui est présente en vente sur toutes les bonnes plateformes. Oh boy, le prochain artiste à chanter va faire un détour par le Québec à la Place Belle de Laval le 24 septembre prochain. Les billets sont présentement en vente sur le evenco.ca. Voici Born to Die avec Chabazé.

Quel duo de feu dans votre country club de ce jeudi. Et là, l'anglais, Bong Dwallin, I can't love you anymore. Et maintenant, c'est vraiment rendu la grande tendance. Le look capillaire de Ella Langley. Beaucoup de filles adoptent maintenant ce look-là pour lui ressembler pas mal. Même, il y en a même plusieurs qui changent la couleur de leurs cheveux pour avoir le look châtain. Même la même peignure qu'elle porte toujours fièrement, notre chère Ella Langley, qu'on vient d'entendre ici même à Hit Country. Voici Clément Jacques et Marie-Mé.

0: Popularisé il y a 20 ans par Kedjouak et Sheryl Crow, reprise à la manière francophone par Clément Jacques et Marie-Aimé. Ce même matin, le top du Mediabase ici au Québec, il y a plus d'un an, c'était assez incroyable. Alors, c'est Clément Jacques qui a chanté avec Marie-Aimé, Picture, version francophone. On revient bien sûr sur cette fameuse saga entourant le jeune chanteur américain Bailey Zimmerman, qui était présentement accusé de méfaits dans une chambre d'hôtel en Nouvelle-Zélande, causant des dommages de plus de 16 000 $. C'est assez incroyable. Donc, bien sûr, il était en concert au courant du dernier week-end. Donc, il a bien sûr fait une mise au point à ses fans en disant qu'il prenait vraiment ces accusations-là au sérieux, qu'il avait bien sûr eu une petite dérape entre ses deux oreilles au courant des dernières semaines, avec bien sûr tout ce qui se passe présentement dans sa carrière. Donc voilà, alors il prend vraiment ça au sérieux, les accusations qui ont été portées contre lui pour des dommages causant plus de 16 000 $ de dommages dans un hôtel de Nouvelle-Zélande pour le jeune chanteur Bailey Zimmerman. Ce sera quoi sa conséquence suite aux tribunaux américains? On va suivre le dossier pour vous autres au courant des prochains jours, c'est sûr, sûr, sûr. On va s'informer, on va se jaser à détails de la météo et au détour, ça me tente de vous faire chanter, même de vous faire danser. Tu pourras chanter ou encore danser Bloodline avec Alex Warren et Jelly Roll.
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2: Bonjour, ici Michel Scarpino. Voici le bilan de l'actualité. Une demande d'action collective a été déposée contre TerraVest Industries au nom d'investisseurs ayant subi des pertes après la chute marquée du titre boursier de l'entreprise au début du mois. Selon des informations rapportées par la presse, la requête fait suite à une enquête de l'Autorité des marchés financiers visant le président du conseil d'administration et résident de Victoriaville, Charles Pellerin, soupçonné d'avoir transmis des informations privilégiées à des proches. Les allégations n'ont pas encore été tranchées par les tribunaux. La pharmacie Brunet de Victoriaville, située sur la rue Notre-Dame-Est, a investi près $2 million pour moderniser son laboratoire. Les travaux ont notamment permis l'ouverture d'un nouveau local consacré à la centralisation des opérations de piluliers. Les propriétaires indiquent que cet investissement améliorera l'efficacité du laboratoire, augmentera la capacité du service de livraison et contribuera à bonifier les services offerts à la clientèle. D'autres travaux de modernisation sont également prévus au cours des prochaines années. Et puis l'Impact emploi de l'érable lance la campagne parenthèse afin de créer un fonds d'urgence destiné aux personnes immigrantes vulnérables de la région. Jusqu'au 3 septembre, la population est invitée à contribuer en participant à un tirage bénéfice offrant notamment un crédit voyage, un séjour à l'hôtel et une journée de golf. Les sommes recueillies serviront à offrir une aide temporaire pour répondre à des besoins essentiels comme le logement, l'alimentation ou l'habillement. Voilà, on vous souhaite de passer une excellente journée à notre antenne. C'est ce qui complète le bilan de l'actualité Arsenal Média. 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
3: Notre jeudi va se passer avec alternance de soleil de nuages avec 26 humidex 70. On prévoit des averses pour l'année prochaine avec 17. Demain, des averses, même risque d'orage en PM avec 21 humidex 25. Et pour samedi, alternance de soleil de nuages.
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0: Quelle belle chanson dans votre Country Club avec Guillaume Lafond, un classique romantique. Cette merveilleuse chanson se retrouve présentement sur son plus récent album « Sous mon chapeau ». Il va se produire, eh bien, lui, le vendredi 3 juillet prochain sur un site enchanteur en plein cœur de vignoble. Hey, t'es assis, tu prends une belle coupe de vin puis tu écoutes chanter Guillaume Lafond. C'est-tu malade comme scénario? Alors voilà ce qui va se produire à Bethany le 3 juillet à compter de 17h pour les fans de Guillaume Lafond. C'est eux qui vont conclure l'édition numéro 5 au mois d'août prochain de l'Asso à Montréal. Voici Mumford & Sons avec Chris Stapleton qui chante Here.
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À surveiller à compter de demain que le grand KD Johnson va nous proposer un tout nouvel album et d'après moi, ça va faire sensation près de votre cœur. Tripeux, tripeuse de bonne musique country. Il est toujours en pleine tournée américaine qui remporte un succès fou. KD Johnson, mais également pour avoir toujours la forme comme il l'a, on lui a posé la question suivante, à savoir c'est quoi ta routine pour avoir toujours plein d'énergie soir après soir. Donc voici son secret. Donc il fait quand même à tous les jours 30 minutes de cardio. Également, il fait une belle séance de yoga à tous les jours pour se garder à terre. Donc voilà un petit secret révélé dans la routine quotidienne pour garder toujours la forme et le moral sur scène pour le grand KD Johnson. Voilà un petit secret que je vous ai révélé ce matin dans vos haut-parleurs. Et en plein cœur d'une super séquence, voici un duo de freaks qui, d'après moi, va remporter un important succès. C'est nouveau, tout chaud. Voici Phil Leclerc avec le rappeur Cire Pathétique. Tu dis, ben voyons donc, pas un rappeur qui savait maintenant dans le country. Le temps d'une collaboration. Ah, c'est mieux. Voici un Phil Leclerc et Cire Pathétique déconnecté.

va être de passage ce soir à Saint-Antonin. On attend avec impatience le mois d'octobre. Tu dis, hey, on peut-tu passer l'été avant de parler du mois d'octobre, Danny? Ben oui, mais c'est parce que au mois d'octobre, il va lancer officiellement son troisième album en carrière qu'on attend avec impatience, étant un grand, grand fan de Francis. Donc, il a chanté Bang Bang à Hit Country. Voici maintenant Wayden.

0: c'est un groupe de Sherbrooke, Whedon, qu'on s'est offert avec Qu'est-ce qu'on veut dans vie. Alors voilà, c'est ce qui conclut votre réveil de ce jeudi. Et demain, on embarque ensemble dans la folie du vendredi à quelques heures en plus de la fin de semaine. Mais c'est pas terminé pour moi côté animation. Ben non, hey, je reprends le contrôle des ondes au détour de ces quelques messages pour donner le coup d'envoi à Hit Country au travail avec une heure de musique sans pub. Restez bien branchés.
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9: Je vous souhaite la bienvenue à cette première portion de Hit Country au travail, au lendemain d'un jour férié, d'un jour de congé. On est mêlés. Bon, on va se démêler les idées ensemble. Et ça pour les trois prochaines heures en ce 26 juin 2026. Salutations à vous autres qui êtes présentement en mode vacances. Merci beaucoup d'avoir choisi la fréquence été partout à travers la province. Et là, ben, pour la prochaine heure, je te réserve une heure de musique sans pub. En réserve musicale, dans quelques minutes, tu vas entendre Miranda Lambert avec Chris Stapleton qui vont chanter A Song to Sing, mais on commence de très très belle façon. La 9e heure avec un artiste qui va faire un détour par le Québec et performance attendue le jeudi 27 août prochain à la 11e édition du Festival Country Lobinière présenté à Sainte-Agapie du 27 au 29 août prochain. Voici maintenant Chase Beckham avec 23.
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Avez-vous hâte à demain, sortie officielle de son nouvel album qu'on attend avec impatience? K.D. Johnson qui a chanté sa belle ballade en hit de l'heure de Falls jusqu'à 10. C'est une heure de musique sans interruption. Voici un gars qui aime ça, lui, la chicane. On n'aime pas ça, nous autres, la chicane à hit country. Non, voici ça.

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Pas manqué à compter de 15h, Sylvain Caron sera à ma place pour vous proposer le top 3 anglophone, les 3 chansons les plus populaires demandées par vous, Cowboy Cowgirl de Patois à travers le Québec. After Midnight, voici Nate Smith avec Tyler Hubbard.

Au courant de la dernière fin de semaine, il est allé jouer au golf et s'est brassé pas mal. Il a reçu en plein visage une balle de golf. Il a dû même se rendre à l'hôpital d'urgence pour d'importants points de suture. Imaginez-vous donc, hey, il a fait ses efforts, le gars, la balle, pour l'envoyer en plein visage de Kane Brown et qui a chanté Woman dans 3600 secondes de country classique. Avec Kate Urban, voici Somebody Like You.

Avez-vous fait un détour par le cinéma dernièrement pour voir, bien sûr, la franchise numéro 5 du dessin animé à succès Histoire de jouets? On pourra entendre cette chanson-là, justement, dans le film en question qui, jusqu'à maintenant, remporte un succès monstre. Donc, I Know You, I Know It, avec, bien sûr, Taylor Swift. Voici Marie-Pierre Leduc.

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12: Bonjour, ici Claude Marquis. Voici vos actualités. Une demande d'action collective a été déposée contre TerraVest Industries au nom d'investisseurs ayant subi des pertes après la chute marquée du titre boursier de l'entreprise au début du mois. Selon des informations rapportées par la presse, la requête fait suite à une enquête de l'Autorité des marchés financiers visant le président du conseil d'administration et résident de Victoriaville, Charles Pellerin, soupçonné d'avoir transmis des informations privilégiées à des proches. Les allégations n'ont pas encore été tranchées par les tribunaux. Impact Emploi de l'Érable lance la campagne « Parenthèse » afin de créer un fonds d'urgence destiné aux personnes immigrantes vulnérables de la région. Jusqu'au 3 septembre, la population est invitée à contribuer en participant à un tirage bénéfice, offrant notamment un crédit voyage, un séjour à l'hôtel et une journée de golf. Les sommes recueillies serviront à offrir une aide temporaire pour répondre à des besoins essentiels comme le logement, l'alimentation ou l'habillement. C'est ce qui complète vos informations. 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
19: Deuxième heure de Hit Country au travail en ce jeudi. Je sais que c'est mêlant, on se pense lundi matin. Ben non, on s'en va tranquillement, pas vite, vers la fin de semaine. Ça, c'est intéressant. Et aujourd'hui, ben vu qu'on est jeudi, il y a certaines personnes aussi qui sont davantage plus riches que les autres. Parce que c'est jour de paye. Alors, Danny Côté qui est en place avec vous autres pour 120 minutes de pur bonheur musical. En vous offrant dans quelques minutes le hit de Tucker Wetmore qui a toujours la cote avec sa méga bombe Brunette. Alors, le prochain prochain artiste qui ouvre le bal, ben, il a fait une belle surprise à nous, chers fans, au début du mois, lorsqu'il a bien sûr allé performer au Nissan Stadium dans le cadre du CMFS en disant « Oh, on est de retour pour vous faire plaisir. » Quelle belle surprise qu'ils nous ont fait en parlant de Tyler Hubbard, un membre de la formation Florida Georgia Line. Voici Dancing in the Country pour commencer la 10e heure pour Hit & Country au travail. Merci beaucoup d'être là.

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Oh, est-ce que tu as veillé tard peut-être hier pour célébrer le Québec? Elle était partie pour veiller tard également. Alors, c'est Mélissa Ouimet qui vient de chanter. Voici une chanson tellement touchante qui met en vedette les Cowboys Fringants. Encore.

Une chanson tellement remplie de vérité, tellement touchante. Alors, les Cowboys fringants qui viennent de chanter « L'Amérique pleure » dans cette super séquence de votre jeudi. J'allais même dire de votre lundi. Non, hier, c'était bien là. On était mercredi, puis on se pensait qu'on était rendu samedi. Ben non, c'était pas la fin de semaine, on était en plein cœur de la semaine. Hey, j'ai pour toi en réserve musicale Body Like a Back Road. Hey, succès souvenir avec Sam Hunt. On espère avoir quelque chose de nouveau de sa part pour cet automne. Don't Tell on Me, le gros hit de l'heure qui met en vedette le talentueux Jason Aldean. 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

Je vous donne comme défi d'apprendre la chorégraphie entourant cette chanson-là parce qu'on pourra l'avoir performée dans pas mal de festivals country partout à travers le Québec. Andy Thériault qui a chanté et dansé ici. Puis je vous rappelle que Andy nous prépare pour cet automne son premier album francophone. Quelle belle balade dans ta super séquence. Beautiful Things. Voici Madame Revlon elle-même, Megan Maroney.

0: plus récente de Phil G. Smith avec Ça valait la peine, une prochaine performance sur une scène pour Phil, mais ça va se faire le jour de mon anniversaire. C'est bientôt mon anniversaire, le 18 juillet. Je serai en mode vacances en plus pour mon anniversaire. Donc, il va se produire en Mauricie, à Shawinigan, pour un concert 100% gratuit. Alors, avis à tous les fans de Phil G. Smith. Quelques messages, on se jase détails de la météo. Est-ce que les nouvelles sont bonnes pour le prochain week-end? C'est la grande question. Et au détour, Beer, interprété par Ella Langley. 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
0: Météo. Notre journée du jeudi se passe avec alternance de soleil de nuages avec 26, humidex 30. On prévoit des averses, même risque d'orage pour l'année prochaine avec 17. Demain, toujours des averses avec risque d'orage avec 21, humidex 25.
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Les filles seront de passage le vendredi 28 août prochain à la 11e édition du festival Country Lobinière Sugar Crash qui viennent de chanter leur plus récente Viens me voir. Ils ont eu quand même pas mal de dates à leur agenda à travers le monde. Ils ont bien sûr célébré le Québec hier soir dans leur coin de pays à Gatineau. Ils vont se remettre un peu de leurs émotions des 10 derniers jours de leur voyage pour remettre les deux pieds sur terre et surtout de se remettre du décalage horaire. Leur Sugar Crash qui était en vedette. Voici maintenant le hit de Chabot avec Born to Die. 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

0: C'est la chanson titre de son premier album en carrière. On se le cachera pas. Il en a fait du chemin musicalement parlant dans le domaine de la musique folk country au Québec. Alors, c'est l'auteur, compositeur, interprète de la relève Fred Dionne avec Hangover. Il nous chante maintenant La Sainte Paix. On l'adore pas mal avec sa grosse voix. Voici Philippe Tremblay.
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2: C'est quoi tes plans pour la prochaine fin de semaine? 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Quelques minutes nous séparent de la 11e heure. On commence tout en douceur la 11e heure, mes amis, avec la bombe de l'heure de Lou Combs et Bibayou. C'est ce que je vous offre au détour de ces quelques messages.
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9: Bonjour, ici Claude Marquis. Voici vos actualités. Une demande d'action collective a été déposée contre TerraVest Industries au nom d'investisseurs ayant subi des pertes après la chute marquée du titre boursier de l'entreprise au début du mois. Selon des informations rapportées par la presse, la requête fait suite à une enquête de l'Autorité des marchés financiers visant le président du conseil d'administration et résident de Victoriaville, Charles Pellerin, soupçonné d'avoir transmis des informations privilégiées à des proches. Les allégations n'ont pas encore été tranchées par les tribunaux. Impact Emploi de l'Érable lance la campagne Parenthèse afin de créer un fonds d'urgence destiné aux personnes immigrantes vulnérables de la région. Jusqu'au 3 septembre, la population est invitée à contribuer en participant à un tirage bénéfice, offrant notamment un crédit voyage, un séjour à l'hôtel et une journée de golf. Les sommes recueillies serviront à offrir une aide temporaire pour répondre à des besoins essentiels comme le logement, l'alimentation ou l'habillement. C'est ce qui complète vos informations. 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

Ça rappelle tellement de souvenirs lorsque tu étais jeune. Tu jouais à Vérité Conséquence. Alors, c'est ce qu'il vient de nous chanter, le chanteur des Îles de la Madeleine, Benny Jones. T'es en plein cœur d'une super séquence pour Hit Country au travail. Par la suite, entre midi et 13h, on va vous proposer le lunch 100% à Québec. Je te réserve dans un instant Post Malone. On attend avec impatience quelque chose de nouveau. Alors, il va chanter avec Blake Shelton, Pour Me a Drink. Mais pour l'instant, autre bon rythme dansant dans votre jeudi. Bloodline avec Alex Warren et General. C'est parti! 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

Et là, d'ici dimanche, deux concerts prévus à son agenda. C'est Sandrine Hébert qui a chanté Différente pour It Country au travail. Alors, voici un bon classique des années 90. Revisité à la manière country. Voici Francis de Grandpré et le grand Kevin Parent qui nous chante ce classique Father on the Go.

0: seront de retour au Québec la semaine prochaine. Les Gods Nord et qui viennent de conclure cette super séquence avec Jack Murphy. Encore une belle demi-heure à triper ensemble. On va se jaser. Prévision de la météo dans quelques secondes. Oh, c'est quoi tes plans pour le prochain week-end? Fête d'amis, fête au camping, au chalet. Donc, quand tu dis, hey, nous autres, on va aller jouer au golf. Ah, intéressant également. Week-end de relaxation, peut-être. Ça fait toujours du bien, ça aussi. On regarde le tout, ce que la nature prévoit à côté température et au détour. C'est Owen Regling qui vous attend.
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3: Météo. Alternance de soleil et de nuages aujourd'hui au centre du Québec avec 26 humidex 30. On prévoit des averses pour la nuit prochaine avec 17. Demain également des averses avec risque d'orage en PM avec 21 humidex 25. Et alternance soleil et nuages pour samedi.
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1: Zach Chico qui a chanté avec Benjamin Good Time. Et c'est vrai qu'on passe toujours du bon temps ensemble. J'ai également, je serai en poste en fin de semaine pour l'animation de Hit Country Weekend avec mon complice Sénat Caro. Moi, je fais la première partie les samedis dimanches entre 9h et 13h. Tombé de haut, Vince Lemire.
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1: Il sera de passage à l'Assomption dès le 27 juin prochain. Ça s'en vient vite, dans deux jours. Également, aussi, il va partir en petite tournée dans le nord du Québec. Vince Lemay, qu'on vient d'entendre avec Tombé de haut, va se produire par la suite le 2 juillet à Havre-Saint-Pierre et par la suite le 3 juillet à Natashquan, le 4 à Sept-Îles. Quand même beaucoup de kilométrages pour notre cher Vince Lemay qui va de chanter dans cette super séquence. L'Armée de 20 semaines avec la camaraderie et un comeback. Voici Morgan Wallen et Post Malone. 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

0: la vue à l'émission Sucré Salé avec Guylaine Tanguay. Bien, c'est Léa Jarry qui est en vedette avec la chanson titre de son troisième album en carrière foraine. Voici maintenant une ancienne participante de Occupation Double, maintenant devenue chanteuse country. Elle remporte vraiment du succès assez incroyable. On peut l'avoir également cette chanson-là la prochaine en version anglophone ou encore version francophone. Libre à toi de choisir. Elle nous chante Toutes ces nuits perdues. Voici Trudy.
1: C'est vrai.

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2: Déjà rendu à la conclusion de la première portion de Hit & Country au travail en ce jeudi. Ça passait tellement trop vite, mais je sais aussi que c'est tellement... Mais là, je suis pareil comme vous autres. Alors, on est tous pareils. Alors, Jeff Routier prend la relève, Sylvain Caron en PM et Paul Chaffin en début de soirée. Mon nom est Danny Côté. On va se retrouver ensemble demain matin sans faute, dès 6h pour bien commencer la journée du bon pied. À l'écoute du Country Club, bon jeudi, à demain dès 6h.
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8: Bonjour, ici Claude Marquis, voici vos actualités. Une demande d'action collective a été déposée contre TerraVest Industries au nom d'investisseurs ayant subi des pertes après la chute marquée du titre boursier de l'entreprise au début du mois. Selon des informations rapportées par la presse, la requête fait suite à une enquête de l'Autorité des marchés financiers visant le président du conseil d'administration et résident de Victoriaville, Charles Pellerin, soupçonné d'avoir transmis des informations privilégiées à des proches. Les allégations n'ont pas encore été tranchées par les tribunaux. Impact Emploi de l'Érable lance la campagne Parenthèse afin de créer un fonds d'urgence destiné aux personnes immigrantes vulnérables de la région. Jusqu'au 3 septembre, la population est invitée à contribuer en participant à un tirage bénéfice, offrant notamment un crédit voyage, un séjour à l'hôtel et une journée de golf. Les sommes recueillies serviront à offrir une aide temporaire pour répondre à des besoins essentiels comme le logement, l'alimentation ou l'habillement. C'est ce qui complète vos informations. 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
2: Salut, bon jeudi, 25e jour du mois de juin. Lendemain de la fête nationale, pour plusieurs, encore une petite trace de mot de tête. Là. Ben oui, parce qu'on a souligné ça, la fête de la Saint-Jean-Baptiste. Avec quelques petits breuvages pas dommageables, mais surtout, j'espère que ça s'est fait en très, très bonne compagnie. Bon jeudi, c'est Jeff qui est là pour vous accompagner pour l'heure du lunch. Un beau 60 minutes où on s'offre justement le lunch 100% Québec, où on va justement s'offrir les chansons les plus populaires, mais aussi des classiques. Et on découvre ensemble de nouveaux artistes qui s'intéressent à ce style musical qui s'appelle le New Country. On aura en souvenir les Dale Awardchuk, Claude Cormier, mais on débute l'heure avec le duo Alex et Caro, Y'a pas juste le rhum, pour ton émission préférée, en tout cas je le souhaite. Ben oui, le lunch 100% Québec sur ta radio Hit Country. Bon midi.
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1: La musique de Claude Cormier pour le lunch 100% Québec sur ta radio Hit Country. Le prochain artiste qu'on va recevoir, il s'appelle David Pinault et lors de ses prestations pour souligner la fête nationale, il a amené sur lui, avec lui sur scène sa fille de quoi, 3 ans, 4 ans maximum. Ah, c'était pas mal beau à voir. Ben, le voici en musique sur Hit Country.
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1: Dans la dernière séquence musicale, on a eu « Je te trouve écœurante » à la façon de Bob Bissonnette. Ouais, c'est comme ça que ça se passe. Si vous êtes un habitué, vous savez qu'on aura enfin l'émission Le Top 3 pour les autres. Restez bien branchés. Bienvenue dans le lunch 100% Québec, où on écoute de la musique qu'on aime sur ta radio préférée, Hit Country.
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1: Le top 3, c'est en fait les trois chansons les plus populaires en cette journée du jeudi 25 juin. Les deux premiers artistes qu'on va entendre ont participé activement, je te dirais, aux festivités de la fête nationale. C'est le cas notamment de Gab Forêt qui se retrouve numéro 3 avec sa chanson « Peut-être demain ». C'est lui qui est donc par le bal pour le top 3. Au numéro 2, un gars de la région de Saint-Félix-de-Valois dans la Naudière, c'est un nouvel artiste qu'on apprend à découvrir et rapidement connaît beaucoup de succès. Numéro 2 pour aujourd'hui, Harpin Lépine avec Saint-Félix. Alors, installez-vous, c'est parti pour le top 3 avec Gab Forêt au numéro 3, Harpin Lépine au numéro 2 sur ta radio Hit Country.
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1: Numéro 3, aujourd'hui, on retrouvait Gab Forêt avec peut-être demain. Et au numéro 2, Arpin Lépine occupe la place avec sa chanson Saint-Félix. Notre prochain invité, je vous dirais qu'il était essentiellement la tête dirigeante, le cerveau, celui qui écrivait le plus de paroles pour les chansons à succès des Cowboys fringants. Ben oui, il y avait les autres aussi, mais lui particulièrement, Jeff Posey, était l'auteur, compositeur principal des Cowboys fringants. Et avec ce qu'on connaît de la suite de la formation musicale, ben, il a décidé de se lancer dans l'aventure de la musique en solo. On le retrouve au numéro 1 de notre top 3 pour aujourd'hui avec sa chanson « Puisqu'il faut » pour le lunch 100% Québec sur ta radio et country.
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1: 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Notre top 3 est conclu avec la pièce qui occupe la première position pour aujourd'hui, celle de Jeff Posé avec « Puisqu'il faut ». Là-dessus, je te souhaite un agréable jeudi. On se retrouve demain, vendredi, pour la dernière de la semaine, oui, pour le lunch 100% Québec. En après-midi, Sylvain Caron sera là pour t'accompagner, pour te ramener à la maison, mais surtout pour t'offrir la bonne musique. Donc, je dis à demain, midi, pour une autre du lunch 100% Québec sur Hit Country.

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9: Bonjour, ici Claude Marquis, voici vos actualités. Une demande d'action collective a été déposée contre TerraVest Industries au nom d'investisseurs ayant subi des pertes après la chute marquée du titre boursier de l'entreprise au début du mois. Selon des informations rapportées par la presse, la requête fait suite à une enquête de l'Autorité des marchés financiers visant le président du conseil d'administration et résident de Victoriaville, Charles Pellerin, soupçonné d'avoir transmis des informations privilégiées à des proches. Les allégations n'ont pas encore été tranchées par les tribunaux. Impact Emploi de l'Érable lance la campagne Parenthèse afin de créer un fonds d'urgence destiné aux personnes immigrantes vulnérables de la région. Jusqu'au 3 septembre, la population est invitée à contribuer en participant à un tirage bénéfice, offrant notamment un crédit voyage, un séjour à l'hôtel et une journée de golf. Les sommes recueillies serviront à offrir une aide temporaire pour répondre à des besoins essentiels comme le logement, l'alimentation ou l'habillement. C'est ce qui complète vos informations. 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
7: Bonjour, ici Claude Marquis. Voici vos actualités. Une demande d'action collective a été déposée contre TerraVest Industries au nom d'investisseurs ayant subi des pertes après la chute marquée du titre boursier de l'entreprise au début du mois. Selon des informations rapportées par la presse, la requête fait suite à une enquête de l'Autorité des marchés financiers visant le président du conseil d'administration et résident de Victoriaville, Charles Pellerin, soupçonné d'avoir transmis des informations privilégiées à des proches. Les allégations n'ont pas encore été tranchées par les tribunaux. Impact Emploi de l'Érable lance la campagne « Parenthèse » afin de créer un fonds d'urgence destiné aux personnes immigrantes vulnérables de la région. Jusqu'au 3 septembre, la population est invitée à contribuer en participant à un tirage bénéfice, offrant notamment un crédit voyage, un séjour à l'hôtel et une journée de golf. Les sommes recueillies serviront à offrir une aide temporaire pour répondre à des besoins essentiels comme le logement, l'alimentation ou l'habillement. C'est ce qui complète vos informations. 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
14: Oui, on est jeudi. Bonne journée à vous sur le 95.7 dans le centre du Québec, en espérant que vous avez profité pleinement des activités dans le cadre de la fête nationale. Sylvain Caron qui vous retrouve pour les trois prochaines heures. De retour un peu, bon, à la normale, justement, là, pour les gens qui ont pu profiter d'une belle journée de congé hier. J'espère que si vous avez profité des activités, peut-être même vous reposer un peu. Ça fait toujours du bien, surtout que on termine la semaine demain. Mais là, pour ce jeudi, on a de la pluie en vue pour ce soir et cette nuit. D'ailleurs, il en sera question tantôt. Averse qui devrait se poursuivre pour la journée de demain. Pour la fin de semaine, à date, c'est pas si mal. En venir, jeux vidéo, cinéma, également, ben, votre musique country, bien sûr, avec le 873-300-9570 pour faire vos demandes spéciales. Gênez-vous pas. Un peu de soccer, bien sûr, pour la Coupe du Monde. Et aussi du basketball avec des jeunes de la région qui se sont distingués et Cole Swindell en musique.

Et on commence à y penser au week-end, tranquillement, pas vite. On commence à penser, pour plusieurs peut-être, au camping au cours de la prochaine fin de semaine. On pourra en revenir sur des statistiques quand même assez intéressantes pour la période de camping, malgré les soubresauts de Dame Nature. Chapeauzy va venir faire un tour dès maintenant avec son gros succès, Born to Die. On a aussi du Blue Ridge Band en réserve musicale sur la source du country. Bon jeudi.

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1: 2 millions de Québécois font du camping à chaque été. Donc, fort à parier qu'il y a des personnes qui sont à l'écoute qui pourront peut-être même le faire au cours du prochain week-end. Sur Hit Country, Max McNown s'amène.
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Mais malgré la défaite, hier, le Canada se taille une place pour ce qui est la Coupe du monde de soccer pour la ronde suivante. Fred Dion, Zach Zico s'amène en musique, puis justement, on va parler des matchs à surveiller aujourd'hui pour la Coupe du monde. Moi.

0: affronter la Côte d'Ivoire, l'Équateur face à l'Allemagne. Ça, c'est à 16h. Le Japon fait face à la Suède à 19h, tout comme la Tunisie face aux Pays-Bas. Et à 22h, la Turquie affronte les Américains. Le Paraguay affronte l'Australie. Et on sait maintenant que c'est dimanche 15h pour le prochain match du Canada en ronde des 16 face à l'Afrique du Sud. Donc, ce sera un match très suivi, ça, c'est sûr et certain. Bon, on va en reparler sur Red Country avec détails de la météo.
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5: Notre soirée débute avec un 40% de risque d'averse. Par la suite, quelques pluies, risque d'orage, minimum à 17 degrés. Cette pluie va se poursuivre demain avec risque d'un orage en après-midi, maximum à 21, midex à 25. Il y a du soleil pour samedi avec quelques nuages et un max à 24.
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On approche tranquillement de la fin du mois de juillet. 1er juillet, période de déménagement des statistiques. Encore, malheureusement, plusieurs ménages québécois qui appellent à l'aide pour trouver un logement. Tout ça à une semaine, cette grande période. On y revient après. Gis, bonjour en musique.

0: statistiques dévoilées dans le Journal de Québec concernant malheureusement les gens qui demandent de l'aide pour trouver un logement. C'est à terminer pour la période du 1er juillet. Il y en a 600 de plus qu'en début du mois et on se retrouve au moment où on se parle avec 3200 ménages qui appellent à l'aide justement pour cette grande période. En tout, c'est 3186 ménages qui ont fait une demande d'aide pour se reloger, dont 144 qui sont hébergés à l'hôtel selon les dernières données de la Société d'habitation du Québec.
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0: poursuivre le tour avec celle qui a célébré la Saint-Jean avec un spectacle du côté de la fête nationale au lac des Écorces, la belle Trudy, avec sa chanson « Toutes ces nuits perdues ».
1: C'est vrai.

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2: 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Amateurs de jeux vidéo, j'ai quelque chose pour vous autres.
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9: Bonjour, ici Claude Marquis. Voici vos actualités. Une demande d'action collective a été déposée contre TerraVest Industries au nom d'investisseurs ayant subi des pertes après la chute marquée du titre boursier de l'entreprise au début du mois. Selon des informations rapportées par la presse, la requête fait suite à une enquête de l'Autorité des marchés financiers visant le président du conseil d'administration et résident de Victoriaville, Charles Pellerin, soupçonné d'avoir transmis des informations privilégiées à des proches. Les allégations n'ont pas encore été tranchées par les tribunaux. Impact Emploi de l'Érable lance la campagne Parenthèse afin de créer un fonds d'urgence destiné aux personnes immigrantes vulnérables de la région. Jusqu'au 3 septembre, la population est invitée à contribuer en participant à un tirage bénéfice, offrant notamment un crédit voyage, un séjour à l'hôtel et une journée de golf. Les sommes recueillies serviront à offrir une aide temporaire pour répondre à des besoins essentiels comme le logement, l'alimentation ou l'habillement. C'est ce qui complète vos informations. 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
2: Toujours au commande de votre radio Hit Country, Sylvain Caron, jusqu'à 17h, est avec vous autres pour un grand bonheur. Et oui, on va reparler de Grand Theft Auto parce qu'on a des détails additionnels et c'est le jour J, hein, pour les précommandes. J'ai l'impression que ça va connaître une belle folie, tout comme notre top 3 à vous offrir, qui débute avec Lou Combs.
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les nuits que débutent les précommandes Grand Theft Auto 6 enfin. Puis on a ben, les jeux qui sont disponibles maintenant des prix que l'on connaît. Donc pour les prix canadiens officiels, ça tournerait autour de 115 $ pour la version standard de base, 145 $ pour la version de luxe ultime, qui donc renferme des exclusivités, il va s'en dire. Donc profitez-en parce que ça devrait connaître un succès assez phénoménal pour Grand Theft Auto 6 qui sortira le 19 novembre. 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

La belle Christelle Mongeau s'installe, elle qui était de passage dans une de nos régions desservies par Hit Country il y a de cela quelques heures à peine pour la fête nationale. Il sera bien des endroits au Québec qu'on pourra vous donner les détails. Entre-temps, on va l'entendre en musique dans tes bras sur Hit Country.

0: Et elle connaît beaucoup de succès en solo, mais elle fait partie de la troupe Québecissime, aussi Cowboys de Québecissime pour la belle Christelle Mongeau. Grosse été en vue dans son cas. Le 1er juillet prochain, elle sera en spectacle pour son spectacle, donc à elle, à Sainte-Agathe-des-Monts avec Cowboys de Québecissime pour les prochaines semaines. Et par la suite, elle sera à Port-Cartier sur la Côte-Nord le 23 juillet. Aussi à Vaudreuil-Dorion, Malartic, Saint-Jérôme et à l'Assaut Montréal. Les détails se retrouvent sur son site Internet.
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7: 40% début de soirée pour le risque d'averse. Par la suite, il y a de la pluie ce soir. Risque d'orage, minimum à 17 degrés. Et dans le centre du Québec, la pluie se poursuit pour demain vendredi pour un maximum à 21, l'index à 25. Oh, samedi, ça s'améliore. Alternance soleil-nuage.
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0: ces jeunesses-là ont pu tenir debout, c'est le cas de dire, et même remporter plusieurs victoires parce qu'en basketball, l'équipe des mini a des astéries. Et je veux saluer d'ailleurs les coachs Charlène Marion, également Catherine Thibodeau, et leur équipe qui ont remporté récemment un tournoi dans la capitale nationale à Québec. Beaucoup de succès et ça a permis 3 victoires en autant de sorties. Et un beau tournoi remporté pour ces belles jeunesses que l'on salue d'ailleurs à bord du 95.7 avec George Burge en musique dans quelques instants.
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Tremblay, avec du Claude Paquette en réserve musicale. Actualité dans le monde de la musique country, c'est ce qui nous attend pour notre jeudi après-midi. Eh bien, on lâche pas. Je vous dis, on commence à penser à la fin de semaine. Avec votre radio et de country, bien sûr.

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1: Des nouveautés musicales à surveiller. D'ailleurs, au cours de la fin de semaine, on va parler des nouveaux albums qui sont disponibles à compter de demain. Mais entre-temps, on a une chanson lancée par un des membres de Lady A, Charles Kelly, qui va lancer la chanson Driving and Listening to the Music. Et ça va mettre en vedette Richard Marx. Hey, rappelez-vous de Richard Marx à une certaine époque, qui a fait dans la musique un peu plus pop. Cette chanson-là sera disponible demain et ce sera à surveiller. Et donc, ça va coïncider avec le premier anniversaire du lancement de son plus récent album. Donc, ce sera à surveiller pour Charles Kelly de Lady A et son nouveau matériel. De notre côté, dernière heure ensemble avant le retour à la maison. On va pouvoir vous proposer bloc information et on se retrouve tout de suite après pour le 16-17 sur la source du country.
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2: Bonjour, ici Claude Marquis, voici vos actualités. Le gouvernement du Québec investit 142 000 $ pour des travaux à la Grande Tourbière de Villeroy, dans le parc régional des Grandes Coulées. Le financement servira à la MRC de l'Érable pour réaménager le sentier, rénover les infrastructures et soutenir des activités de conservation et de sensibilisation. Le projet vise à protéger ce milieu naturel et à en améliorer l'accès. Les travaux s'échelonneront jusqu'en 2027, avec une réouverture prévue au printemps 2028. Le gouvernement fédéral annonce un investissement de près de 34 millions de $ pour soutenir 52 entreprises et organismes du secteur bioalimentaire québécois. Dans la région, Fruits d'or, qui est basée à Villeroy et qui possède également une usine à Plessisville, obtient 2 millions de $ pour appuyer ses activités de transformation de canneberges et de bleuets. L'aide vise à soutenir l'innovation, l'automatisation et la modernisation des procédés afin d'améliorer la productivité et la compétitivité des entreprises. Et l'équipe de hockey Cascade Elite Canimex M17 AAA changera d'identité la saison prochaine pour devenir le Pichet M17 AAA, à la suite d'un partenariat de 3 ans avec l'entreprise de Davelouisville. La nouvelle entente vise à soutenir le développement des jeunes hockeyeurs et assurer la continuité du programme de hockey élite dans la région. La nouvelle image de l'équipe sera dévoilée d'ici la fin de l'été en vue de la saison 2026-2027. Les dirigeants soulignent l'importance de ce partenariat pour la relève sportive, tandis que Canimex quitte après 2 décennies d'implication auprès de l'organisation. C'est ce qui complète vos informations. 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

Vous connaissez l'acteur bien connu Morgan Freeman, ah, vedette de plusieurs films, mais on va parler du chanteur. Ben oui, ce sera à surveiller ça, avec Low Cash pour la portion musicale dans Saint-Martin est en réserve.

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1: Il a tous les talents, Morgan Freeman, lui qui est bien connu pour ses rôles très marquants dans l'histoire du cinéma, mais aussi maintenant, il est chanteur. Il va lancer Morgan Freeman's Symphonic Blues Experience, qui va retracer donc les plus grandes chansons du blues au cours des 100 dernières années. C'est un album plein d'émotions, donc qui sera disponible sous peu. Donc, il se lance dans la musique et dans le blues à part de ça. Hello, Langley vient faire un tour avec son gros succès, Be Her.
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toute une histoire dans un parc de Disneyland au cours des dernières heures. Et puis, ça aurait pu être plus tragique, fort heureusement, pour ce jeune homme qui a décidé de quitter un manège en plein mouvement. Donc, c'est pas à conseiller, mais pas du tout. On y revient. Gabriel Goulet, ça s'occupe de la musique. Je t'ai...

0: Une décision qui aurait pu lui être tragique, chanceux dans sa, ben, je dis pas dans sa malchance, mais dans sa décision de quitter un manège du côté de Disneyland en Californie. Donc, l'adolescent de 13 ans qui était dans le parc Bayou Country de Disneyland, dans l'attraction Tiana's Bayou Adventure. Donc, ça ressemble un petit peu à la pitoune, pour ceux qui ont déjà connu le manège du côté de Montréal. Donc, c'est un peu plus imposant, parce que donc, en décidant de quitter le manège, avant la chute, justement, de la fameuse pitoune en question, donc, il a fait une chute de 15 mètres dans une cascade, fort heureusement, après son hospitalisation. Rien de trop grave. Vidéo qui a été vue à plus de 6,3 millions sur X depuis son avarie. Disons qu'il a été chanceux.
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0: C'est un 40% de risque d'averse tôt ce soir avec par la suite de la pluie en deuxième portion de journée, de soirée, oui, et de la nuit avec un minimum à 17 degrés risque d'orage. Et la pluie se poursuit demain, maximum à 21 et pas mal mieux pour la fin de semaine.
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c'est de la toune, mes amis. Chris Stapleton avec son immense succès Tennessee Whiskey qu'on vient d'entendre en musique. On a les éphémérides de cette journée du 25 juin au cours des prochains instants. On va prendre le temps de jeter un coup d'œil là-dessus avec Owen Wrigling pour notre portion musicale également du Laurent Saint-Martin en réserve sur la source du country. Bon jeudi.

0: 77, oui, 1977, grand retour en arrière, le tube de Waylon Jennings, Lockenbach, Texas, qui reste 6 semaines consécutives au numéro 1 du classement Billboard. On a également, à travers l'histoire de la musique country, Lyle Lovett qui épouse l'actrice Julia Roberts. C'est en 1993. On se sépare 2 ans par la suite. Keith Urban épouse l'actrice australienne Nicole Kidman à la chapelle commémorative en 2006. Donc, c'est du côté de l'Australie. On est dans les mariages pour les éphémérides. Et suite aux manifestations qui ont suivi la mort de George Floyd, les Dixie Chicks sont devenus les Chicks, un nom qui leur a été attribué suite aux critiques selon lesquelles le terme Dixie est associé à l'esclavage aux États-Unis. Ça explique ce changement.
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2: De la beauté lorsqu'on a une semaine avec un férié comme c'était le cas cette semaine et ce sera le cas aussi la semaine prochaine, c'est qu'on arrive plus vite au vendredi. C'est ce qu'on va pouvoir faire. On a le temps de proposer le retour à la maison. Ben oui, avec Paul Chapman pour une partie du réseau, Manon Bisson pour le secteur Lac-Mégantic. C'est leur dernier retour cette semaine parce que je m'en occupe de celui de demain. Sans faute, je serai des vôtres sur tout le réseau Hit Country. C'est Sylvain Caron qui vous souhaite un bon retour à la maison. On est prudent, hein? Oui, parce qu'il y a quand même beaucoup de va-et-vient, parce que les gens qui sont en vacances au moment où on se parle, pour ces gens-là, ben profitez-en. Pour les autres, là, je sais pas. Alors qu'on va vous retrouver avec notre équipe du retour dans quelques petits instants. Et pour ma part, demain, dès 14h, et pour lancer la fin de semaine, on va s'amuser amplement en invitant à demeurer des nôtres sur votre radio Hit Country. Et puis, on se retrouve demain. Bon retour à la maison. Bon souper à venir. Bye-bye tout le monde. Et bon jeudi soir.
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10: Bonjour, ici Claude Marquis. Voici vos actualités. Le gouvernement du Québec investit 142 000 $ pour des travaux à la Grande Tourbière de Villeroy, dans le parc régional des Grandes Coulées. Le financement servira à la MRC de l'Érable pour réaménager le sentier, rénover les infrastructures et soutenir des activités de conservation et de sensibilisation. Le projet vise à protéger ce milieu naturel et à en améliorer l'accès. Les travaux s'échelonneront jusqu'en 2027, avec une réouverture prévue au printemps 2028. Le gouvernement fédéral annonce un investissement de près de 34 millions de $ pour soutenir 52 entreprises et organismes du secteur bioalimentaire québécois. Dans la région, Fruits d'or, qui est basée à Villeroy et qui possède également une usine à Plessisville, obtient 2 millions de $ pour appuyer ses activités de transformation de canneberges et de bleuets. L'aide vise à soutenir l'innovation, l'automatisation et la modernisation des procédés afin d'améliorer la productivité et la compétitivité des entreprises. Et l'équipe de hockey Cascade Elite Canimex M17 AAA changera d'identité la saison prochaine pour devenir le Pichet M17 AAA, à la suite d'un partenariat de 3 ans avec l'entreprise de Davelouisville. La nouvelle entente vise à soutenir le développement des jeunes hockeyeurs et assurer la continuité du programme de hockey élite dans la région. La nouvelle image de l'équipe sera dévoilée d'ici la fin de l'été en vue de la saison 2026-2027. Les dirigeants soulignent l'importance de ce partenariat pour la relève sportive, tandis que Canimex quitte après 2 décennies d'implication auprès de l'organisation. C'est ce qui complète vos informations. 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
11: On s'installe en cette journée de jeudi, le 25 juin. Bon retour à la maison. Boulot terminé. Punch-up, bien avec vous, avec Monsieur Programmation Musicale. Et d'ailleurs, il me fait un gros signe qu'on s'en va en musique. Tu vas adorer, mon Paul. OK, je vous écoute. OK, Joël Volt s'en vient. Matt Lang. Et on commence ça avec Ken Brown. Ça, c'est pour tous les women de ce monde, fans de country. Maestro.
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0: Joel Vogt. Et j'espère que je l'ai bien prononcé. V-O-G-T. Faut pas se tromper que ça, hein? Tiens, t'avais juste besoin de l'épeler, mon pote. Parfait. On va épeler le tout, nous, en musique avec Thomas Reed tantôt, Jordan Davis, les deux ensemble. Mumford and Song avec Chris Templeton. Ça sent bien. Phil le Saussier et Classe Moyenne. C'est ça le tourbillon 100% country.
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0: Je sais qu'il y en a beaucoup qui aiment le hockey. Ils aiment aussi. Ben oui, le hockey, gamin, là. C'est qu'est-ce qui se passe, là? Il n'y en a plus de hockey, là. Terminé. Qui a soulevé la Coupe Stanley cette année? Oui, t'as bien raison. Je veux pas trop embarquer là-dedans, mais la Ligue canadienne de football ce soir en Edmonton joue contre Winnipeg à 20h30. Et notez que nos Alouettes de Montréal, on les aime beaucoup, hein. Ils vont être à Montréal. Ils vont recevoir Ottawa dimanche le 27. Alors, tu sais, des fois, quand t'es en congé, tu te dis, ouais, ça sera le fun, un petit voyage.
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0: Météo. On va parler météo, 40% possibilité de risque d'orage ce soir, cette nuit. Demain, on dit averse, risque d'orage, même 21 degrés, ressenti 25. Et la nuit prochaine, 40% possibilité d'averse avec 15 degrés.
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0: C'est quand on dit que Ella Langley avec Morgan Whelan est là. Oh, c'est bon. The Rick Law aussi s'en vient tantôt. Gap Forest également. Vous êtes sur 100% Pure Country, Hit Country. Et on part ça. On dit comment on dit. On part ça là, là. OK.

0: Ah, pourquoi faire aujourd'hui ce qu'on peut faire demain? Merci, Gab Forrest. La tension monte en musique, les amis. Oh, Moustache Rodeo. Il y a Taylor Swift qui s'en vient.
1: Oh, ça va être bon, ça.
0: J'aime beaucoup, elle. Elle chante bien. OK, Cody Johnson, Martin Dufort et également Doug Saint-Louis. Tu sais, quand on vous garde en musique, puis on s'en va tranquillement vers la 18e heure, ça va être encore bon. 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
10: Bonsoir, ici Claude Marquis. Voici vos actualités. Le gouvernement du Québec investit 142 000 $ pour des travaux à la Grande Tourbière de Villeroy, dans le parc régional des Grandes Coulées. Le financement servira à la MRC de l'Érable pour réaménager le sentier et rénover les infrastructures. Les travaux s'échelonneront jusqu'en 2027, avec une réouverture prévue au printemps 2028. Et le gouvernement fédéral annonce un investissement de près de 34 millions de $ pour soutenir 52 entreprises et organismes du secteur bioalimentaire québécois. Dans la région, Fruits d'or, basé à Villeroy, obtient 2 millions de $ pour appuyer ses activités de transformation de canneberges et de bleuets. L'aide vise à soutenir l'innovation, l'automatisation et la modernisation des procédés afin d'améliorer la productivité et la compétitivité des entreprises. C'est ce qui complète vos informations. 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
17: C'est la musique qu'on aime, 100% pure country. Merci à la programmation musicale. Dan and Shay s'en vient, Vince Lemire, Megan Moreni. Et là, c'est Be By You. Je te dis juste, Lucky Combs.
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0: football. Et puis, je peux vous dire que si vous aimez le football, ce soir, la Ligue canadienne présente Edmonton contre Winnipeg à 20h30. Et pour nos Alouettes, ça va aller à dimanche, leur prochain match contre contre Ottawa, oui. Les Alouettes à Montréal, 19h, et c'est Ottawa qui vient faire un tour à Montréal. Il n'y en aura pas de facile, Ottawa. On est prêts, nous, les Alouettes. En attendant, nous, on file encore une fois un peu de music pour toi.
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0: Oh, merci. C'est Audrey qui était là. Il y avait Pete Fortier. On a eu droit à Nat Smith avec Taylor Hombard. Et juste pour le rappeler, là, on a Chasey Beckham qui était là aussi. Parfait. Merci de me ramener à l'ordre, mon ami. Et on a débuté le tout tantôt après ce petit moment-là. On a aussi Jelly Roll qui tournait pour Jean-Philippe, qui est en auto et qui est toujours hit country dans sa radio.
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Winfred peut signer les rats de Swamp. Ça va nous emmener avec Ella Langley dans quelques instants. Jason Aldean, qu'est-ce qu'il y a d'autre? Deluxe Rodeo, Megan Whalen, qu'on retrouve souvent sur le décompte de la fin de semaine. Et n'oubliez pas, vous avez le droit d'aller changer le tout, là. Choisir votre chanson, voter, puis simplement, ça va rentrer dans la programmation du décompte week-end des meilleures chansons qu'on aime. Ça s'en vient là, non? 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

Vous savez que c'est déjà pour moi la dernière de la semaine en ce jeudi 25. Je vous souhaite un bon week-end. Et n'oubliez pas, c'est 24 heures sur 24, 7 jours sur 7, du matin jusqu'à la nuit, fin nuit, puis 24 heures. C'est ça. 100% country. Bon week-end. 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
3: Bonsoir, ici Claude Marquis, voici vos actualités. Le gouvernement du Québec investit 142 000 $ pour des travaux à la Grande Tourbière de Villeroy, dans le parc régional des Grandes Coulées. Le financement servira à la MRC de l'Érable pour réaménager le sentier et rénover les infrastructures. Les travaux s'échelonneront jusqu'en 2027, avec une réouverture prévue au printemps 2028. Et le gouvernement fédéral annonce un investissement de près de 34 millions de $ pour soutenir 52 entreprises et organismes du secteur bioalimentaire québécois. Dans la région, Fruits d'or, basé à Villeroy, obtient 2 millions de $ pour appuyer ses activités de transformation de canneberges et de bleuets. L'aide vise à soutenir l'innovation, l'automatisation et la modernisation des procédés afin d'améliorer la productivité et la compétitivité des entreprises. C'est ce qui complète vos informations. 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
2: Bon jeudi soir tout le monde, Élie Bombardier qui vous accompagne jusqu'à minuit en remplacement de Jason dans vos hits country. 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

Oli Bombardier qui vous accompagne ce soir dans vos hits country en remplacement de Jason, je le rappelle. Et je suis quand même quelqu'un de sportif, j'aime bouger. Et là, j'ai appris une chose qu'il va y avoir demain, de la Zumba en plein air. Demain matin, 8h35 au Mont Arthabaska, pour vous déhancher le popotin. Allez-y pour faire du Zumba. Puis en plus, il y a de la très bonne musique quand tu fais du Zumba. Ah ouais, mais t'en ressors de là avec des gouttes de sueur.

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5: Non, non.